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0: IDFM Radio, soyez les bienvenus, c'est l'heure de l'agenda des villes, les bons plans culturels sur le Val d'Oise, spécial vacances, avec le film sur la piste du Marsupilami, vendredi 7 août sur la commune d'Ony à la tombée de la nuit, entre 21h et 21h30, une séance gratuite à la résidence de la Vionne. C'est une comédie d'aventure avec un journaliste en quête d'un scoop qui s'envole pour la Palombie, accompagné du guide Pablito. Au cœur de la jungle, il découvre le Marsupilami. Pour en savoir davantage, oni.fr. Rendez-vous cette fois-ci sur la commune de Cergy avec les 24 heures VTT, les 29 et 30 août, un week-end d'endurance, de défis collectifs et de fêtes à vivre jour et nuit, en solo ou en équipe. Nouveauté 2026, course ouverte au vélo électrique et gravel, format 6 heures et classement entreprise. Renseignements sur le site 24hvttcergy.fr. Et puis jusqu'au 20 septembre, une exposition Mémoire du paysage, Caroline Bouillet et Ariane Fruit offre une réflexion croisée sur la transformation des territoires et la mémoire des lieux entre observation documentaire et imaginaire poétique. C'est au musée Louis Sanlec sur la commune de l'Isle-Adam, ville-il-adam.fr pour en savoir davantage. C'était l'agenda des villes sur IDFM Radio, les bons plans culturels sur le Val d'Oise.
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0: Bonjour, bon réveil, bon week-end avec IDFM Radio. Bienvenue pour cette dernière émission estivale des idées de sortie en pagaille à découvrir ici, mais pas très loin aussi. On va découvrir l'Île-de-France avec, dans un instant, Limitless Adventure sur la commune d'Herblay-sur-Seine. Et surtout, dans un instant, nous embarquerons à bord d'une croisière. Nous rencontrerons surtout un guide conférencier pour nous faire découvrir le canal de l'Ourcq dans le cadre de la 19e édition de l'été du canal jusqu'au 9 août. 17 villes participent à cet événement. 30 croisières thématiques, des navettes fluviales, des pôles d'activité et bien plus encore. On vous parle de l'été du canal une nouvelle fois sur IDFM Radio dans un instant.

0: IDFM Radio, une autre idée de sortie à partager en famille à l'occasion de la 19e édition de l'été du canal jusqu'au 9 août. Je vous emmène à la rencontre d'un guide conférencier pour une croisière sur l'histoire et les transformations du canal de l'Ourcq. Nous rencontrerons aussi l'organisateur du bal mondial du festival Rhizome ainsi qu'un membre du groupe Télamouré. Vous êtes sur IDFM Radio. Tristan Bayle, merci de nous accueillir ici, pas très très loin du canal de l'Ourcq. En ce moment, c'est l'événement l'été du canal, c'est la 19e édition. Ça se poursuit jusqu'au 9 août. Vous êtes guide conférencier, Tristan Bayle, depuis combien d'années?
1: Ça va faire... je guide des groupes depuis 1998, mais j'ai passé la licence de guide conférencier il y a 10 ans.
0: Et d'où vient cette passion, justement?
1: Je pense que ça vient d'un voyage en Grèce il y a presque une quarantaine d'années, où j'ai eu la chance de faire des visites avec de très bons guides sur des sites archéologiques dans le nord de la Grèce, et ça m'a beaucoup plu. Et je pense que, indirectement, sans même le savoir, c'est ce qui m'a sûrement poussé à faire ce métier.
0: Et à quel moment vous vous êtes intéressé, du coup, à la Seine-Saint-Denis?
1: Au départ, je ne travaillais qu'avec des touristes américains, et au moment de la Covid, il n'y avait plus de touristes américains, et donc j'ai été un peu obligé de renouveler mon offre. J'aime beaucoup mon territoire, et surtout c'est un territoire qui est très mal mené par la presse et par surtout certaines chaînes d'information qui aiment beaucoup taper sur ce territoire, qui a énormément de choses à apporter et à montrer également. Donc on a un patrimoine intéressant, on a une population intéressante, c'est très vivant, avec des territoires très solidaires souvent, donc j'aime bien aussi montrer cette face-là de la Seine-Saint-Denis dont personne ne parle.
0: Vous essayez en tout cas de survoler différentes décennies aussi à chaque fois, de repréciser que là c'était les abattoirs, que le canal servait aussi pour la pêche, etc.
1: Mais alors justement, c'est ce qui est très intéressant sur ce territoire, c'est qu'on n'est pas limité à une période historique passée, mais on est au contraire dans une sorte de continuum historique qui peut remonter principalement à l'époque napoléonienne et la création du canal jusqu'à aujourd'hui. Et surtout, on parle du futur de cette zone-là. C'est ce qui est intéressant, c'est de montrer qu'on est encore sur un territoire en construction et pas, comme c'est souvent le cas, dans des quartiers qui sont un peu plus figés historiquement. Je pense à des zones comme le Marais, le quartier latin ou Montmartre, où là l'évolution est quand même beaucoup plus limitée. Nous, on est encore sur des territoires très vivants, ce qui les rend plus intéressants à mon sens.
0: Merci beaucoup Tristan Bayle. Donc l'été du canal vous propose différentes croisières, différentes animations aussi tout au long du canal de l'Ourcq. La balade va durer à peu près 1h15, 1h30. On part quand même de Jaurès à la base, du métro Jaurès, hein, dans ce secteur-là. Et après vous nous arrêtez où exactement pour qu'on puisse éventuellement continuer à pied par nous-mêmes la balade?
1: Alors quand on revient, on ne va pas repartir du tout de Jaurès, on va s'arrêter à Pantin sur la place de la Pointe et c'est l'occasion pour les gens de découvrir Pantin et notamment d'aller au bal, et c'est l'occasion effectivement pour les gens de découvrir tout un autre territoire et tout ça grâce à Explore Paris, dont on ne dira jamais assez, une organisation formidable qui permet de faire beaucoup de visites dans le Grand Paris et qui malheureusement est un peu en danger à cause de la disparition de certains financements, le Val-de-Marne qui nous abandonne dans cette incroyable entreprise qui Explore Paris. Donc on espère qu'on pourra continuer à faire des visites dans les années à venir, mais tout ça n'est pas complètement assuré malheureusement.
0: Merci beaucoup pour ces quelques mots au sujet de votre activité de guide conférencier l'été du canal, c'est la 19e édition jusqu'au 9 août, encore plein de croisières, plein de choses à découvrir, différentes activités pour toute la famille, comme l'a si bien souligné Tristan Bayle. Aussi rendez-vous sur le site Explore Paris où vous pourrez découvrir le riche patrimoine de la Seine-Saint-Denis. Merci encore Tristan Bayle, je vous souhaite un bel été, bonnes vacances et à bientôt sur IDFM Radio.

IDFM Radio, nous étions il y a quelques minutes avec Tristan Bayle. On a fait une magnifique croisière il y a quelques secondes où on a pu découvrir pas mal de choses du canal de l'Ourcq. Maintenant, nous sommes avec le festival.

0: des balades autour de Paris, au nord de Paris, en lien avec des croisières de l'été du canal. On a aussi fait des croisières musicales pendant quelques années où les artistes jouaient sur les bateaux. C'est là que sont nées aussi des balades extraordinaires. On emmenait des gens dans des parcs de Seine-Saint-Denis, à Sevran, au parc de la Poudrerie, au parc de la Bergère aussi à Bobigny, et on a imaginé ces balades où des artistes jouent en acoustique, sans micro, sur un parcours en dialogue avec la nature et en mettant en parallèle biodiversité et diversité culturelle.
1: C'était quoi l'objectif, le but à la base du festival Rhizome ?
0: En fait, on vit entouré de merveilles qu'on ne connaît pas, surtout en Ile-de-France, où on a quand même une des régions les plus cosmopolites au monde, sur le plan culturel, social, etc. Et à travers les médias, on voit ça qu'à travers des statistiques, des questions sociales, des questions religieuses, des questions d'identité. Or, dès qu'on s'intéresse vraiment aux autres et à nos voisins, on se rend compte qu'ils sont avant tout porteurs, qui viennent d'ailleurs de Bretagne, d'Italie, d'Afrique, du Moyen-Orient, d'Amérique latine. Ils sont avant tout porteurs de traditions magnifiques et qui sont des traditions vivantes en perpétuelle invention, réinvention à travers justement les voyages, les rencontres, les rapports aussi avec les nouvelles musiques, les musiques urbaines, etc. Et en fait, on a là, je pense, une des richesses potentiellement les plus facilement accessibles à notre portée et les moins valorisées par les politiques publiques, les politiques culturelles, etc. Et ce qui est fou, c'est que ça fait 25 ans qu'on programme des concerts de musique du monde à Rhizome dans les jardins l'été, et je pense qu'on a un des publics à la fois les plus mélangés qui soient.
2: Je suis Giovanni Semeraro, voilà, un des membres du trio Telamure.
1: Tu joues, tu chantes, qu'est-ce que tu fais au sein
2: Les trois, on joue et on chante en fait, parce qu'on est les trois, on est polyinstrumentistes et les trois on chante. Et d'ailleurs, ça fait partie un peu de nos traditions, le fait qu'un musicien, il n'est pas forcément spécialisé dans une seule discipline, dans un seul instrument, parce que la nôtre, c'est une musique surtout de fête, de partage, donc ça se fait au beau milieu de la fête et souvent on s'échange, il y en a un qui prend l'instrument, l'autre qui le lâche à l'autre, tout le monde qui chante, on s'échange souvent, donc c'est vrai que un peu tout le monde fait un peu de tout, et nous dans notre groupe on fait un peu la même chose. Après, moi je suis plutôt les instruments avant, on va dire les flûtes, double flûte, etc. Il y a mon frère Francesco Semeraro qui est plutôt sur l'accordéon, et l'autre membre, le calabré Francesco Rosa, c'est plutôt la guitare battente, c'est une guitare baroque et cornemuse. Voilà, et les trois nous chantons.
1: C'est plutôt un répertoire traditionnel, c'est un mix entre un répertoire traditionnel avec aussi des reprises, des compositions, vous mélangez un peu tout.
2: Nous on a commencé en faisant que des musiques traditionnelles, après on a quand même dans notre répertoire quelques compositions qui s'inspirent bien sûr des rythmes ou des mélodies traditionnelles, donc on va pas forcément changer complètement de genre, on reste dans notre univers, mais on a quelques compositions aussi, on s'amuse, ça nous fait plaisir, voilà, de créer aussi en s'inspirant de nos traditions.
1: Eh ben merci beaucoup, on va écouter peut-être une chanson de Telamure, laquelle on pourrait écouter
2: Nanana, par exemple, c'est une pizzica pizzica, une chanson qui fait danser.
1: Merci aussi à un des organisateurs du festival Rhizome, l'année prochaine 26e édition, toujours sur cette même période,
0: toujours les trois premières semaines de juillet, voilà, pour les juilletistes parisiens et franciliens qui peuvent aussi avoir la bonne idée de ne pas partir en vacances à ce moment-là et qui, grâce au festival Rhizome, peuvent faire un petit tour du monde sans prendre l'avion.
1: Bonnes vacances, un bel été. Le festival Rhizome, ça s'écrit R-H-I-Z-O-M-E-S. À bientôt.
0: À bientôt.
1: Bon week-end avec IDFM Radio, énormément d'idées de sorties à partager en famille pour cette dernière émission estivale sur votre radio valdoisienne. Dans un instant, on vous emmène à Herblay-sur-Seine où nous attend Julia chez Limitless Adventure, la matinale IDFM Radio.

0: IDFM Radio, aujourd'hui je suis avec Julia au sein d'un escape game sur la commune d'Herblay-sur-Seine. Merci en tout cas Julia de nous accueillir ici, dans cet espace qui est tout beau, tout neuf. On est accueillis dans une salle avec de jolis canapés. Et ici vous proposez différentes salles en immersion dans différents décors à l'occasion donc de l'ouverture de cet escape game donc qui s'appelle Limitless Adventure, qui a ouvert en octobre 2025, donc ça fait pas tout à fait un an. Comment ça se passe pour l'instant? Le public est bien là au rendez-vous? Il vient du Val d'Oise, mais pas que.
1: Effectivement, le début a été un petit peu lent, le temps de se faire connaître, mais maintenant on a du monde qui vient d'un peu partout du Val d'Oise principalement. Et effectivement, après, pour les amateurs d'escape game, on a des gens qui arrivent d'assez loin, des fois qui font 2-3 heures de route pour venir jouer ici. Et donc effectivement ça se passe bien. Et puis là, avec l'été et la clim, on a beaucoup plus de gens qui viennent pour chercher un peu la fraîcheur et une activité à faire.
0: D'où vient l'idée justement de créer cet espace de loisirs qui existe déjà depuis quelques années? On connaît les escape games, en tout cas là vous le développez ici. En plus c'est une entreprise familiale, hein, parce que vous n'êtes pas toute seule. Donc racontez-nous un petit peu l'objectif de l'ouverture de ce lieu de loisirs.
1: Alors du coup, j'ai créé ça avec mon frère, parce que mon frère, lui, vit en Haute-Savoie. Il a déjà un escape game. C'est lui qui crée l'entièreté des salles et des mécanismes. Et en fait, ici, on est dans le bâtiment de mes parents. Et il cherchait un nouveau locataire. Et on s'est dit, pourquoi pas faire une aventure familiale. Et du coup, on a dit à mes parents, nous, on vous le prend, le local. Et avec mon frère, on a monté ce projet pour parce que, par passion. Parce que mon frère est un vrai passionné. Il a fait plus de 300 escape games. Et il continue, dès qu'il part quelque part, d'aller en faire, d'aller en visiter. Et du coup, sa passion, c'est de tout développer. Et puis moi, je suis beaucoup dans la gestion. J'avais des restaurants avant. Et du coup, on s'est dit qu'on avait des compétences un peu complémentaires et que ça serait sympa de mettre ça à profit. Moi, je voulais sortir de la restauration et rester dans le, on va dire, dans le plaisir. Et du coup, c'est comme ça que cette idée est née. Du coup, on a fait un peu plus d'un an de travaux. Parce que ici c'est un magasin de vélo à la base, donc on a tout construit, donc il y a les cloisons, les murs, j'ai fait ça avec mon papa, et après mon frère est arrivé avec tous les décors, tous les mécanismes, et on a tout posé, et ça nous a donné nos 4 premières salles, et là les 2 autres sont du coup aussi en construction, donc une qui dont l'ouverture est imminente, on va dire d'ici un ou 2 mois. Et on espère d'ici la fin de l'année la 6e.
0: Qu'est-ce qui a été le plus compliqué? C'est de trouver un nom, trouver les différentes thématiques.
1: Alors trouver un nom, bizarrement non. On s'est vite. Mon frère, je pense, avait déjà ça dans la tête, son infini, le limitless, il l'avait. Et moi, ça m'a paru bien. Non, c'est de se mettre d'accord sur quel type de salle on allait faire. Parce que si on écoutait mon frère, on serait peut-être parti sur 6 salles d'horreur. Et je lui dis non. Faut quand même que ce soit accessible à tout, parce que, on va pas se mentir, la salle d'horreur, c'est notre top salle. C'est la salle la plus réservée en moyenne depuis l'ouverture. Mais on reste je voulais faire un lieu pour tout le monde, en fait, qui puisse être accessible aussi bien aux familles qu'aux groupes d'amis le soir. Et du coup, d'avoir que de l'horreur, c'était pas possible. Mais c'est aussi pour ça qu'on ouvre une deuxième salle d'horreur.
0: Ici, donc, du coup, c'est pour toute la famille. À partir de 6 ans, 7 ans, on peut venir tester une des différentes salles.
1: Exactement. Nous, on conseille à partir de 6 ans. Si c'est pour un groupe d'enfants seuls, on conseille plutôt à partir de 8-9 ans. Quand je dis enfants seuls, on demande un adulte dans la salle, mais je veux dire pour que ce soit une expérience entre eux sans l'intervention de parents, mais en famille à partir de 6 ans sans problème. En dessous, on accepte, mais ils vont pas prendre de plaisir. Ils vont jouer avec le décor, mais ils vont pas participer à l'aventure.
0: Voilà. On rappelle quand même qu'il faut trouver plein d'indices dans une première salle, certainement dans une seconde et peut-être dans une troisième aussi.
1: Hein. C'est possible. C'est comme ça dans la plupart des salles. Et du coup, faut savoir souvent lire, parce qu'il y a des choses des fois à lire. Donc effectivement, c'est pour ça qu'en dessous de 6 ans, on dit venez.
0: Quelle est justement la salle qui est privilégiée pour les enfants ?
1: Pour moi, c'est Braquage à l'Ouest. L'univers parle tout de suite aux enfants. On est dans le Far West. Ils vont pouvoir se déguiser. Donc ça, ils adorent. Et il y a un peu de tout. Il y a de la fouille. Donc ça, les enfants sont très forts pour fouiller. Il y a un peu de manipulation. Et il y a un petit peu d'énigmes Castec. Donc c'est une très bonne salle pour la découverte de l'escape game. Pour des gens qu'on n'a jamais fait, il y a un mix de tout. Donc c'est très bien. Et le décor est vraiment top. Vous avez pu voir dans cette salle, elle est très immersive, donc les enfants ils adorent.
0: Quatre univers, donc une enquête paranormale, un braquage, une aventure fantastique ou encore une mission au cœur de la mafia. Donc on est plongé à chaque fois dans différentes époques, 70, 80, 90 et même 2000. Et
1: c'est ça, en fait, on a une salle dans les années 70, une salle dans les années 1800 avec la braquage, 1990 pour la mafia et... on ne sait pas quand, dans l'entre du magicien.
0: Qu'est-ce qui plaît ? Quels sont les retours en règle générale du public ?
1: Le fait d'être dans un décor immersif, ça plaît tout de suite parce que ça permet de s'évader. Les gens sont plus dans leur quotidien. Donc c'est un peu comme un mini-film en fait. On se retrouve projeté dans des univers dont on n'a pas l'habitude. Et ça, ça plaît beaucoup. Et pareil... l'interaction même entre les gens dans le groupe, je pense que les gens aiment bien ça parce que on va voir, il y a des teams qui sont très organisés où on voit qu'ils ont l'habitude d'en faire plein, chacun a son rôle, mais c'est, il y a personne qui est complètement inutile dans un escape game. Il y a toujours quelqu'un qui a une façon de penser différente des autres qui va permettre de débloquer quelque chose et de voir les interactions entre les gens. Je pense que c'est ça aussi qui plaît beaucoup, c'est de jouer à un jeu de société à échelle humaine en fait.
0: Plus on est, mieux on avance dans l'enquête.
1: Oui et non. Moi je dirais que 4-5 c'est idéal. Au-dessus, il peut y avoir un risque parce que si c'est des gens qui n'ont pas l'habitude de jouer aux escapes, et ben des fois il y a quelqu'un qui va venir, qui va prendre quelque chose qui est très essentiel, qui va pas le mettre par exemple à disposition de tout le monde, et qu'en fait ils vont être bloqués parce qu'il leur manque cette fameuse pièce que la personne a pris dans sa poche. Et en fait plus on est nombreux, plus cet effet là où les gens vont se dire ah non mais je l'ai vu, il était dans ce coin là, je vais pas aller visiter, je vais pas aller vérifier parce qu'il était déjà là. Donc il y a cet effet où quand on commence à être un peu trop nombreux, ça peut être plus difficile. Après nous on accepte jusqu'à 8, mais on conseille souvent quand c'est des groupes de 8 de prendre 2 salles, mais on a des gens qui insistent, donc nous il n'y a pas de problème parce qu'on peut comprendre un EVG, un EVJF, on a envie de rester en groupe, mais voilà, le nombre idéal je dirais c'est 4-5 dans la salle, et moins on est nombreux, plus forcément ça va être un peu difficile.
0: Merci beaucoup Julia pour toutes ces explications, venez vous défouler, venez vous amuser en famille ici chez Limitless Adventure à Herblay-sur-Seine au 20 avenue de la Libération. C'est ouvert tous les jours. À partir de quelle heure ?
1: À partir de 10h et la dernière partie part à 22h. Voilà, et c'est sur réservation.
0: Sur le site internet directement ?
1: Sur le site internet, ça peut être par téléphone, mais de toute façon, ça sera les mêmes infos que je vous demanderai que sur le site. Donc on conseille par le site, c'est plus rapide finalement.
0: À bientôt, Julia, sur EDFM Radio.

IDFM Radio, la matinale spéciale, et on va vous rappeler maintenant l'importance de donner son sang pour sauver des vies. Le FS a toujours besoin de vous et nous étions il y a quelques jours à la salle des fêtes d'Enghien-les-Bains. On vous donne un petit peu les différentes étapes. Ça va assez vite, hein, relativement très très vite pour donner quelques gouttes de son sang. N'oubliez pas, pour faire votre don, c'est dondesang.efs.sante.fr. Pas directement sur ce site, vous faites un don, mais vous prenez votre rendez-vous pour aller ensuite faire votre don de sang. On en reparle dans un instant sur IDFM Radio.

0: IDFM Radio, aujourd'hui nous sommes à la salle des fêtes d'Angaléba. On va donner dans un instant notre sang. On va vous expliquer un petit peu les différentes étapes, comment ça se passe. Bonjour, vous êtes bénévole au sein de l'EFS.
1: Oui, tout à fait. Je suis bénévole depuis l'année dernière. Et pour toute personne qui veut donner leur sang, il faut s'inscrire sur Don du sang. Ensuite, vous venez à l'accueil. La secrétaire vous reçoit, elle vous demande votre pièce d'identité. Ensuite, vous êtes orienté sur le questionnaire préalable au don. Ensuite, vous allez rencontrer le médecin qui vous pose différentes questions pour savoir si vous pouvez aujourd'hui vous donner votre sang. Et ensuite, vous passez au prélèvement où les infirmières prennent votre sang. Et après, vous passez à la collation.
2: Alors, Christophe, c'est vous ?
0: Oui, tout à fait,
2: votre
0: bonjour.
2: Votre famille, bonjour, Christophe.
0: C'est Caron.
2: Après le don, on n'avait pas d'exercice physique intense de prévu.
0: Non.
2: Après le don, il faut rester 20 minutes avec nous. C'est une surveillance réglementaire. Si jamais vous étiez amené à faire un malaise, vous fassiez plutôt le malaise avec nous, que nous, on puisse s'occuper de vous, plutôt que de repartir trop vite. Et les 20 minutes, c'est réglementaire. Vous avez des questions de votre côté ?
0: Non, c'est très bien. Merci de nous accueillir pour le don.
2: Merci de venir pour donner votre sang, pour sauver des vies.
0: Bonjour.
3: Vous avez déjà donné ?
0: Oui, tout à fait.
3: Ça s'était bien passé ?
0: Toujours, parfaitement bien.
3: Ok, vous avez mangé ce midi ?
0: Un petit peu, oui, sucré, salé, oui. J'ai bu aussi.
3: D'accord, vous avez petit déjeuner ce matin ?
0: Non.
3: D'accord, allez, faut être bien, hein. Faut jamais venir à jeun chez nous. Vous avez mangé à quelle heure ce midi ?
0: Vers 13h. Là, vous allez récupérer quelques gouttes de sang finalement. Une poche.
3: Une poche, oui,
0: ça c'est
3: entre 420 et 480 millilitres, hein, plus les tubes du laboratoire. Donc c'est à peu près l'équivalent de la petite bouteille qu'on vous demande de boire avant, puisque ça va être un peu les vases communicants. Au fur et à mesure que la poche grossit, votre organisme va chercher de l'eau pour compenser ce qu'on est en train de prélever, d'où la petite bouteille à boire juste avant. On estime qu'il faut vraiment... Enfin, tout ce que vous avez bu plus d'une heure avant, soit c'est éliminé, soit c'est utilisé par l'organisme, mais nous, on a vraiment besoin de l'équivalent de la petite bouteille dans l'heure qui précède, voire dans le quart d'heure qui précède.
0: On peut rappeler, je crois qu'un homme peut plus donner qu'une femme.
3: Alors, plus souvent, entre jusqu'à 6 fois par an chez les hommes, 4 fois par an maximum chez les femmes. À chaque fois, c'est un délai de 8 semaines entre deux dons. Et voilà, ça va dépendre de votre charge en fer. Les gens qui ont beaucoup de fer, ils peuvent donner plus souvent que ceux qui ont un petit peu moins de fer.
0: À partir de quel âge on peut donner ?
3: À partir de 18 ans jusqu'aux 70 ans révolus, jusqu'à la veille du 71e anniversaire exactement.
0: Donc là, on va nous installer un caoutchouc autour du bras.
3: Voilà, donc vous êtes installé sur un lit avec les pieds un petit peu surélevés pour un meilleur retour veineux, pour que ce soit bien confortable. On va en effet mettre un garrot veineux qui va rester tout au long du don. Nous, on le serre bien pour bien trouver la veine. Si c'est un peu serré, n'hésitez pas à le dire. On voit pour le desserrer un petit peu. Donc ça va dépendre du débit. Voilà. Et pareil, ça pique quand on pique et ça doit s'estomper rapidement. Il ne faut pas que ça reste douloureux. Si c'est le cas, n'hésitez pas à le dire parce qu'on voit pour améliorer un petit peu les choses. Tout cela doit rester tout à fait supportable.
0: Et la durée, c'est à peu près entre 7 à 10 minutes. Hein.
3: Voilà, 7 à 10 minutes. Voilà, quand les débits sont vraiment très ralentis, ça peut être un peu plus long, jusqu'à un quart d'heure maximum. Après, la machine, elle s'arrête de toute façon.
0: On y va ?
3: Eh bien, c'est parti. Je vais donc commencer par vous mettre le garrot. Il me reste à vous donner un petit document qu'il faudra garder avec vous pendant 2 semaines. Avec à l'intérieur les petites consignes, ce qu'il faut faire, ce qu'il faut éviter de faire juste après le don. Derrière, c'est le numéro qu'il faut appeler si jamais vous étiez malade dans les 2 semaines qui viennent après le don. Il faudrait nous prévenir assez rapidement. On pense que vous seriez peut-être en incubation de quelque chose qui se déclencherait les jours prochains. Donc tout ce qui est infectieux, fièvre, toux, grippe, gastro, varicelle, abcès dentaire, infection urinaire. Tout va bien ?
0: Oui, très bien.
3: C'est le petit bip de l'arrivée. Mission accomplie avec succès. Félicitations.
4: Merci. N'oubliez pas don200.efs.sante.fr pour prendre votre rendez-vous et sauver des vies. 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

0: Bonnes vacances avec IDFM Radio, c'est l'heure de l'agenda des villes, les bons plans culturels sur le Val d'Oise. Jusqu'au 9 août à Roissy en France et Roissy Plage, au boulodrome du complexe sportif des Tournelles. Au programme, les vendredis nocturnes, profitez d'activités interactives sur écran géant de 18h à 21h avec jeux vidéo, karaoké ou encore soirée jeux de rôle avec l'association Lex Ludi. Vous pourrez aussi profiter des soirées festives du samedi soir avec samedi 25 juillet, cinéma en plein air avec les Schtroumpfs et nos jours heureux. Le samedi 1er août, une soirée Caraïbes, ou encore le samedi 8 août, la soirée de clôture. Et puis c'est pas tout, vous pourrez aussi profiter des dimanches en famille de 14h à 19h30. Dimanche 26 juillet, c'est un événement spécial Koh-Lanta. Le dimanche 2 août, événement spécial Fort Boyard, ou encore le dimanche 9 août, une grande chasse au trésor. Pour en savoir davantage sur un bel été à Roissy en France, rendez-vous sur leurs réseaux sociaux ou encore leur site internet. Et puis les ateliers à la ferme pédagogique de Montigny, vous ouvre ses portes cet été, inaugurée en juin 2025. Elle invite les familles à passer un après-midi au plus près des animaux, poules, lapins, cochons, dindes, vaches et moutons, y attendent petits et grands dans un cadre verdoyant. Le 24 juillet et les 25 et 28 août, des ateliers pédagogiques vous permettront de découvrir les gestes du quotidien auprès des animaux et les coulisses de leur bien-être. Rendez-vous sur place au 62 avenue Fernand Baumel pour le nourrissage et le soin des animaux autour d'un accueil convivial. Pour en savoir davantage, rendez-vous sur le site montigny95.fr. C'était l'agenda des villes sur IDFM Radio.
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0: Dans cette nouvelle heure de la matinale été, bonnes vacances, merci d'être avec nous sur IDFM Radio. Nous vous emmènerons dans l'Oise pour vous faire découvrir le musée de la figurine à Compiègne. Nous vous ferons découvrir aussi les ortillonnages grâce au Festival international de jardin jusqu'au 11 octobre avec l'association Arts et Jardins. Ou encore à Paris, nous vous ferons découvrir l'exposition Bricks of Wonder ainsi que l'exposition Tout en Camon. Soyez les bienvenus sur la plus belle des radios du Val d'Oise.

0: Rencontre maintenant sur IDFM Radio avec Nathalie et Gilbert pour le Festival International de Jardin. IDFM Radio, dans un instant, on va retrouver Nathalie sur une barque. Nous sommes à Amiens aujourd'hui pour la 17e édition d'une balade poétique à fleurs d'eau dans le cadre du Festival International de Jardin, Ortillonnage, avec différentes œuvres à découvrir, des nouvelles comme chaque année. Merci Gilbert de nous accueillir. Où exactement? Là, on est proche de la gare.
1: De la gare, oui. Et en face de vous, vous avez la tour Perret.
0: Qu'on ne peut pas visiter encore. Hein.
1: Qu'on ne peut pas. Si, on peut y aller si on a des amis.
0: D'accord, des connaissances.
1: Des connaissances.
0: Comme vous, alors.
1: Voilà. Sauf que moi, j'ai pas d'appartement dans la tour Perret, donc je peux pas vous y emmener.
0: Rappelez-nous, vous faites partie de l'association Art et Jardin qui a l'initiative de ce beau projet.
1: Je suis le fondateur de l'association et également le fondateur du festival.
0: Un passionné des jardins, un passionné de la nature.
1: Oui, j'ai moi-même un jardin, hein, mais bon, ça c'est une autre histoire. Mais c'est vrai. Alors moi j'étais d'abord, avant tout, j'étais directeur de la Maison de la Culture d'Amiens, directeur de la Maison de la Culture de Bourges. Et c'est dans le cadre de la Maison de la Culture d'Amiens que j'ai eu cette idée de créer ce festival sur l'eau, avec visite en bateau et de créer des jardins dans ce site poétique, merveilleux, des Ortillonnages.
0: C'est gratuit, il faut juste louer quand même la barque.
1: Alors la partie à pied, elle est gratuite.
0: Elle est gratuite.
1: Et la partie en barque, il faut louer la barque.
0: Oui.
1: Mais si vous avez une barque, vous n'avez même pas besoin de louer une barque.
0: Tout à fait. Et après, on peut aller d'île en île. C'est plutôt des îlots, hein, ou îles, comme on veut. On dit plutôt des îlots.
1: Sur des îlots, oui.
0: Voilà, des îlots où on va découvrir des œuvres incroyables, très grandes, plus petites, avec chaque année pas forcément de nouvelles thématiques, quoique cette année, il y a quand même une sensibilisation de ces artistes à parler quand même de l'environnement, de l'écologie. Vous travaillez aussi régulièrement avec des étudiants. On va découvrir notamment une de leurs œuvres avec des poissons. Est-ce qu'il y a cette thématique écologique un peu plus forte cette année vis-à-vis des artistes?
1: Alors après, elle a toujours été au cœur de notre projet, hein, toujours, puisque c'est un site fragile, un site protégé, et donc il y a une attention qu'il faut avoir. Il y a, quand on est arrivé, en fait l'endroit était en déshérence totale, hein, était même sale, personne s'en occupait, on a complètement oublié que ça existait, et par le biais du festival on a mis un coup de projecteur sur les Ortillonnages et on a révélé cette poésie, cette beauté, mais aussi un écosystème qui est unique à Amiens. Donc d'avoir au cœur de la ville ces étangs, ces îles. Donc c'est une vieille histoire, hein, puisque ça a commencé à l'époque romaine, c'était du marécage, ça a été asséché, et après le maraîchage y a accédé et est devenu l'activité essentielle des Ortillonnages, et à tel point que Amiens était le plus gros producteur de légumes du nord de la France.
0: Qu'est-ce qui poussait à l'époque? Artichauts? Il y avait,
1: oui,
0: aussi
1: artichauts,
0: des plantes, des fleurs.
1: Il y avait carottes, pommes de terre, les légumes de l'époque, hein, puisque là on a une variété de légumes qui n'existait pas, mais les gens cultivaient ce qui poussait, et la terre est riche puisque c'est une terre qui sort de l'eau, qu'on prend, qu'on met sur les îles, et il y a une véritable richesse du terreau même. Et le légume était totalement la seule, sauf que l'industrie c'est l'industrie qui a pris le dessus, et l'artisanat, je dirais, du potager a lentement disparu. Aller sur des îles, c'est compliqué, on ne peut pas y emmener de tracteurs, on ne peut pas cultiver comme on cultive normalement. Et donc cette agriculture d'île a disparu au fur et à mesure, et les Ortillonnages ont été abandonnés. En plus, en 2001, il y a eu de grandes inondations et tout était sous l'eau pendant des mois.
0: Tout a été détruit, dévasté.
1: Tout a été détruit,
0: il a
1: dévasté.
0: Tout refaire.
1: Et donc les gens, plutôt que de tout refaire, ils ont abandonné.
0: Ah, carrément.
1: Ils ont abandonné, et donc on est passé d'un millier de maraîchers au début du, qu'on appelle les ortillons, au début du XXe siècle, à 7 maraîchers aujourd'hui. Et donc ces 7 maraîchers ne peuvent pas faire ce que faisaient les 1000, c'est-à-dire entretenir.
0: C'est une vraie balade bucolique, hein, familiale. Les enfants vont en prendre plein la vue. On va découvrir donc ces marécages, on va découvrir ces îlots, ces œuvres aussi incroyables. Il y a une œuvre qui risque d'interpeller un petit peu toute la famille avec une créature très particulière. Est-ce qu'on peut en parler un tout petit peu? C'est un insecte en plus qui existe
1: dans les ortillonnages.
0: Donc
1: c'est Agrilo talpa, et qui est un animal courant dans les ortillonnages. Hein. Mais là, il est en dimension démultipliée. Voilà. Mais il est destructeur. Et donc il fait peur. Et donc c'est assez. Vous marchez, c'est un peu un labyrinthe qui vous amène dans l'endroit et puis vous découvrez ce petit monstre. Voilà, ça fait partie de la vie des ortillonnages. Et ça fait son effet.
0: Exactement. Merci beaucoup Gilbert de l'association Art et Jardin. Cet événement dure 5 mois. Hein.
1: Oui.
0: Ce sera un peu plus intense en juillet, en août. Vous attendez aussi des touristes étrangers, comme depuis quelques années, il y a une population
1: Départ,
0: un peu plus.
1: Alors, avec le Covid, on a eu une rupture, surtout par rapport aux Britanniques. Et puis aussi avec le Brexit, hein, donc, mais maintenant les Britanniques reviennent, et comme ils aiment le jardin, évidemment ils viennent visiter des jardins. Alors ce jardin aussi était primé, hein, il y a une fondation qui existe en Allemagne à côté de Düsseldorf, qui regroupe à peu près 300-400 propriétaires de châteaux et de grands parcs, et ils nous ont donné le prix européen du plus beau jardin contemporain.
0: En tout cas, c'est une belle immersion avec la nature. Cette nouvelle édition, la 17e édition des ortillonnages à Amiens. On rappelle que pour venir à Amiens, c'est à peu près 1 heure en train depuis la gare du Nord.
1: 1h07, 1h08, si vous prenez le bon train, parce qu'après il y a des trains d'1h20. Mais, et puis après, on est de la gare à pied, la partie à pied
0: pour
1: l'Ilofago, vous êtes à 10 minutes maximum. Et puis après, il y a
0: des vélos là,
1: il y a des vélos qui sont juste en face de la gare. Pour rejoindre le port.
0: Merci encore, à bientôt.
1: À bientôt.
0: Bonjour, ça va ?
2: Parfaitement, sous un grand soleil en plus aujourd'hui.
0: 17e édition du Festival de Jardin, les ortillonnages, avec de nouvelles installations cette année à découvrir.
2: 12 nouvelles installations sur cette 17e édition.
0: Donc là, on est sur une barque, comme chaque année. On embarque au niveau d'un port, on vient en famille ici, et puis c'est une balade qui peut durer 2 heures en moyenne, en règle générale.
2: Les réservations, oui, pour 2 heures et demie sur des barques en bois qui ont été faites.

0: La deuxième œuvre qu'on va découvrir, c'est sur les abeilles. Et donc, la question de la pollinisation aussi. Donc, ce sont deux thèmes qui sont importants en ce moment.
1: Merci encore à Nathalie et Gilbert pour ce festival international de jardin. Ça se passe actuellement et jusqu'au 11 octobre. Pour en savoir davantage, rendez-vous notamment sur art et jardin avec un S à la fin de jardin-hdf.com. Dans un instant, nous vous ferons découvrir le musée de la figurine à Compiègne.

0: IDFM Radio, venez faire le plein d'idées de sortie jusqu'à 10h pour cette dernière matinale spéciale vacances. IDFM Radio, bon samedi 1er août. Nous sommes maintenant avec Damien et Émilie. Ils vont vous faire découvrir le musée de la figurine. Alors, c'est pas tout à fait un nouveau musée. Toutes les explications avec vos deux invités maintenant sur la plus belle des radios du Val d'Oise. IDFM Radio, aujourd'hui, je suis au musée de la miniature avec Damien. Et Émilie, merci de nous accueillir ici. C'est pas tout à fait un tout nouveau musée. Hein. Expliquez-nous un petit peu l'histoire du musée de la miniature ici à Compiègne. Nous sommes dans le département du 60. Hein. C'est l'Oise.
1: On est dans l'Oise, on est à Compiègne. C'est un musée qui a été réinventé. Il a réouvert ses portes le 23 mai. Mais à la base, il était dans un ancien hôtel qui était à côté de l'hôtel de ville, qui s'appelait l'hôtel de la cloche et de la bouteille, et qui avait ouvert ses portes en 1940.
0: Et vous, quelle est votre fonction exactement ici ?
1: Nous sommes médiateurs culturels.
0: À tous les deux. Enchanté, Damien.
2: Enchanté.
0: Donc ici, nous sommes déjà dans une première pièce où on va découvrir un petit peu l'origine des différentes figurines d'aujourd'hui jusqu'à il y a fort longtemps, à l'âge de la préhistoire. Justement, quelle était l'utilité des figurines à cette époque ?
2: Il y a eu beaucoup d'idées autour. La première idée qu'on a mis en avant, c'était que c'était forcément rituel. Avec le temps, on est revenu dessus. La figurine, on trouve dans le passé, ça se trouve, a été faite pour jouer, ça se trouve, il y en avait qui étaient un peu plus rituels. Aujourd'hui, on prend plus de pincettes pour en parler. Par contre, on sait qu'à l'Antiquité, on en a pour jouer, on en a pour de la religion, on en a un peu pour tout. C'est encore le cas aujourd'hui. Si on prend des crèches, ce sont des figurines qui sont liées à la religion, mais on a aussi des figurines pour jouer chez nous, que ce soit des jouets ou bien des jeux de société, que ce soit les échecs ou autres.
0: 1984, c'est l'ouverture du premier musée. Mmh. Et à quel moment, du coup, la commune décide de déplacer ce musée où nous sommes actuellement?
1: En vérité, ça date d'il y a une petite dizaine d'années, mais les choses ne se sont pas faites tout de suite. Il a fallu aussi le temps qu'on puisse trouver un local nécessaire pour pouvoir remettre ce musée. Et donc ici, en 2011, on avait l'ancienne école d'état-major qui s'est déplacée. Et ce sont des locaux qui sont restés vides. Donc c'était l'occasion aussi de pouvoir les réutiliser, qu'ils redeviennent quelque chose.
0: Bien sûr, la fabrication de la figurine, comment elles sont confectionnées. Vous expliquez aussi les différents matériaux qui ont été utilisés tout au long des différentes époques.
1: Hein. Oui, on a effectivement souhaité aussi que la matière soit présente, que la personne qui soit derrière aussi soit présente, qu'on remette l'humain en fait à l'intérieur de ce musée de la figurine. Trop longtemps, on a dit que le musée de la figurine était figurine historique et militaire. On était là à nous demander si vous avez parti de ce cercle des musées militaires. On a souhaité montrer que non, que la figurine, il y en avait qui étaient des figurines civiles, que c'était des poupées, que c'était des jouets, et qu'il y a aussi des personnes qui travaillaient à des choses qui n'étaient pas historiques, mais qui étaient effectivement plutôt mythologiques, comme la guerre de Troie que je vous ai présentée tout à l'heure.
0: Quels sont les matériaux qui étaient utilisés et qui sont encore peut-être utilisés aussi aujourd'hui pour fabriquer toutes ces figurines?
2: En fait, on a eu de tout, c'est-à-dire qu'au tout début, on a eu de la terre cuite, avec le temps, on a eu du métal, de base, on avait du bois, on a eu de la pierre, on a même eu de l'ivoire, justement, à l'époque médiévale, où ça permettait d'impressionner ses invités. Plus on va découvrir des matières, plus la figurine va avancer, évoluer et se réinventer. C'est pour ça que le moment où le soldat de plomb arrive, c'est important, parce que c'est vraiment le moment où la figurine devient considérée comme un jouet pour la majorité de la population. Et aujourd'hui, avec justement l'impression 3D, le fait que chacun puisse imprimer sa propre figurine, puisse en faire, s'il le veut, un jeu de société, puisse en faire une crèche, ça fait que l'évolution de la matière, c'est aussi lié aux évolutions de la société.
1: Ça dépend de la sensibilité du figuriniste aussi. Certains vont plus se retrouver dans le plomb, d'autres vont privilégier plutôt le plastique, certains vont remettre au goût du jour le plat d'étain. Ça dépend véritablement de ce qu'on veut montrer, de si on a besoin d'associer beaucoup de figurines. Du plomb, ça prend beaucoup d'espace, alors qu'une figurine de plat d'étain, c'est 1 à 2 mm d'épaisseur, on peut les mettre les uns à côté des autres. Ça va vraiment dépendre de ce qu'on veut montrer et de la sensibilité de la personne qui va les utiliser.
0: Il y a combien de salles exactement à découvrir d'espace ?
2: En espace, de manière assez... Alors, en salle, de manière générale, je dirais 3. En termes d'espace, le nombre, double, voire un peu triple, parce que chaque espace va présenter des dioramas remis en avant. Par exemple, on a Waterloo qui est assez classique, où certes, on a les figurines, on a les jumelles pour opérer Napoléon, Wellington, les lunettes de réalité virtuelle pour mettre en avant les scènes, mais on a aussi un autre diorama Bettini, où cette fois, on a un écran de télé qui raconte l'histoire qui s'est passée. Selon l'espace où on arrive, on va aussi pas seulement avoir des dioramas simples, on va aussi avoir un choix de mise en scène et un choix de mise en avant pédagogique et ludo-créatif qui va être différent.
0: Il y a aussi un focus sur les figurines Pixie. Est-ce qu'on peut en dire deux, trois mots ?
2: Oui, Pixie, c'est une marque de figurines qui est assez importante pour le musée aussi dans l'histoire de France, notamment parce qu'il y a plusieurs moments, ils vont se montrer très astucieux et extrêmement malins. Déjà dans la production de figurines, le fait de faire des boîtes dans lesquelles ils vont y lier des dioramas directement pour que n'importe qui achète sa figurine ait également un environnement disponible avec. Ils vont aussi commencer à faire des liens avec d'autres licences, d'autres marques, que ce soit liées à de l'art comme de Yves Saint Laurent du Dior, ou bien liées à de la BD franco-belge comme Tatin, Marsupilami, Pilami. Et encore aujourd'hui, on peut avoir des chanteuses japonaises totalement numériques comme Hatsune Miku, qui parlera à très peu de personnes.
0: Et puis une dernière pièce où là, il y a toutes les collections d'aujourd'hui, d'hier, plein de figurines, les fèves, les figurines de Casimir, Astérix, Star Wars.
1: On a les figurines de licence, on a les plus anciennes des marques, CBG Mignot, Historex, Mocarex, Bonux. On a évidemment aussi les figurines de Warhammer qui sont plus d'actualité, mais qui sont des figurines quand même. Et puis on a essayé d'exposer aussi le fait que y a des choses très anciennes, et on a eu récemment, en fait, pour l'ouverture de notre musée, voyez ici le petit diorama qui représente le premier Paris-Roubaix qui a eu lieu en 1977.
0: C'est très minutieux là. Quel travail. Waouh, c'est beau. Hein.
2: C'est aussi pour ça que pour la majorité, on a des tiroirs cherche-trouve, parce que quand on a fait un grand diorama, on ne sait pas forcément où regarder. Oui. Et ça permet de jouer avec le visiteur et de permettre de prendre son temps pour observer et admirer les détails. Ce qui fonctionne d'autant plus sur ce dernier espace rempli de plein de figurines et de plein de licences qui vont littéralement ravir petits et grands, parce que les grands, ils vont faire « Oh, il y a Casimir, c'était ma figurine quand j'étais plus jeune », et jeunes vont faire « Oh, il y a Peppa Pig ou Paddington que eux ils connaissent ». C'est un moment où en fait les générations se rencontrent et comprennent comment les figurines les unissent à travers le temps.
0: Et merci à vous deux. Il y a des ateliers aussi qui sont régulièrement organisés, où à la fin de la visite on peut fabriquer en quelque sorte un petit peu sa figurine à partir de planches en carton.
1: Oui, c'est ça. Vous avez au sein du parcours, pas très loin des figurinistes, des petites planches sur lesquelles vous allez pouvoir mettre des tampons. Chaque tampon va vous donner une petite forme qui à la fin va être la forme d'une figurine de carte. Et après, si vous avez envie de vous amuser un petit peu plus, vous pouvez faire votre visage en forme de figurine d'un légionnaire, d'un petit personnage. Après, bien sûr, si vous voulez l'imprimer, il faudra demander à notre collègue qui est agent d'accueil et de surveillance à son poste. Mais ça, vous pouvez repartir avec quelque chose. Et en général, les enfants en raffolent. Les grands aussi.
0: Merci Damien et Émilie de nous avoir accueillis au sein du musée de la figurine. C'est ouvert de quelle heure à quelle heure ?
1: Alors, ça dépend des jours en fait. Le lundi, c'est fermé. Le mardi, le samedi, le dimanche, c'est ouvert toute la journée de 10h à 18h avec la pause quand même, repas de 13h à 14h. Et sinon, les autres jours, donc c'est-à-dire le mercredi, le jeudi et le vendredi, c'est ouvert les après-midi de 14h à 18h.
0: Merci encore à vous deux. Nous étions à Compiègne. Et où se trouve plus exactement le musée de la figurine ?
2: Juste à côté, justement, du château de Compiègne, à quelques pas à peine.
1: Un place d'Orléans, pour être
0: un exact. Place d'Orléans.
1: Voilà.
0: Merci beaucoup.
2: De rien. Au revoir.
0: Merci encore à Damien et Émilie pour toutes ces explications sur le musée de la figurine. Pour en savoir davantage, museeaupluriel-compiègne.fr. C'est pas tout. Encore d'autres bons plans, d'autres idées de sortie à partager avec vos proches. On vous emmènera à la découverte de l'exposition Bricks of Wonder à l'espace Champéret avec son créateur dans moins de 5 minutes sur IDFM Radio.

0: IDFM Radio, je suis avec Dick Denoyel. Bonjour, merci de nous accueillir ici dans votre univers. L'espace Champéret vous accueille au LB avec combien d'installations? Ça paraît comme ça gigantesque. En tout cas, il y a des œuvres vraiment impressionnantes et magiques. Hein.
1: On a ici 150 œuvres ou un peu plus en fait. Ça dépend si on compte les deux oiseaux comme un oiseau ou deux. Et il y a tellement de galeries. Enfin, on se trouve ici devant un monde riant, mais quand on regarde des quatre côtés, parce que je l'ai mis dans trois dimensions, on voit toujours un aspect différent de ce que moi je pense de cet artiste. Et comme ça, il y a toujours des clins d'œil partout. Et en fait, il y a des clins d'œil pour les enfants et pour les adultes. Que c'est pas que les enfants viennent pour jouer et que les adultes viennent pour voir l'art, mais qu'ils peuvent interagir entre eux et pour expliquer et faire enfin un jeu de piste. Il y a beaucoup à faire.
0: Vous êtes passionné des briques depuis combien d'années?
1: Oh, ça a commencé dans ma jeunesse. Quand j'avais l'âge de 7 ans, mon grand-père m'a donné ma première boîte de Lego et puis ça a continué jusqu'à l'âge de 18. Après, je suis allé à l'université, j'ai rencontré ma femme, j'ai plus eu le temps. Et puis, quand ma fille avait 7 ans, ça tout a recommencé. Elle a reçu sa propre première boîte. Je l'ai prise. Et j'ai recommencé et d'abord c'était un passe-temps, après parce que j'étais humoriste, je suis encore toujours humoriste, j'ai deux métiers.
0: Pour Paris, vous avez des exclusivités ici, est-ce que vous avez monté une création spéciale?
1: Pour Paris, j'en ai créé deux spéciales. D'abord, il y a mon voisin, son grand-père d'antan a mis une antenne sur la tour Eiffel en 1958. Et lui, mon voisin, il est peintre. Et il a peint la tour Eiffel, je crois, 50 fois. Et je me suis dit, je vais à Paris, je vais prendre une de ses peintures et je vais en faire quelque chose. Donc les résultats se trouvent ici. Je trouve que c'est très joli, mais il faut que les gens viennent voir pour eux-mêmes. Et l'autre, c'est Zaz. J'ai construit en mosaïque un saxophone. Parce que le saxophone, pour moi, comme je suis humoriste, mais aussi imitateur de voix, alors la voix de Zaz est très spéciale, très spécifique, et j'adore. Et puis il y a le saxophone.
0: Ça donne quoi?
1: Je sais pas la imiter. C'est une femme. Je peux pas faire. Enfin, la seule femme que j'ai jamais su imiter, c'était Tina Turner, parce que elle avait ça. Alors, ben, ça un peu aussi. Ça ressemble aussi un peu à un saxophone, quoi. Donc la combinaison de saxophone, instrument très particulier au niveau de son, et puis la voix de Zaz et la musique qui est vraiment particulière que j'adore, je les ai combinés et bon, en fait j'espère qu'elle va venir pour regarder son portrait.
0: Il y a aussi des magnifiques têtes d'acteurs de cinéma, de chanteurs, une passion particulière pour Michael Jackson, où c'était intéressant en tout cas pour vous de le décliner à travers trois têtes différentes, puisque Michael Jackson, on le sait, il a changé à multiples reprises.
1: Ben, ça a commencé parce que aussi celui-là, je le voulais intégrer dans mon show de théâtre dans le temps. Le problème est que juste avant la première, une demi-heure avant qu'on allait commencer, l'une a tombé. Alors j'ai dû mettre à côté l'idée des têtes Lego là, mais plus tard donc je les ai restaurées pour maintenant avoir ici dans l'exposition.
0: À chaque fois, vous utilisez quoi pour fabriquer toutes ces œuvres? Vous regardez des vidéos, vous allez sur Internet, vous prenez des photos?
1: Il y a beaucoup de sortes d'inspiration et de techniques pour avoir un résultat. L'inspiration, ça vient de, parce que par exemple, je suis en voyage, je vois quelque chose, je vais prendre une photo, plus tard je vais faire quelque chose avec en Lego. Comme il y a un bambou ici qui sort du cadre. Enfin, j'ai pris la photo à la bambouserie à Anduze en Hérault et ça a duré 5 ans avant que j'ai fait ça. Normalement, je recherche l'internet et il me faut deux photos, une de face et une de profil, et avec ça je reconstruis la personne avec Nafi Thiam, notre athlète belge qui est champion olympique, enfin peu importe. Là je l'ai rencontré, j'ai demandé de poser, j'ai mis deux caméras et bon, je l'ai filmé, puis j'ai demandé Nafi, tu peux tourner un peu ici et là, et comme ça j'avais mes deux profils qui correspondaient exactement. Ed Sheeran, c'était une autre histoire. Là il y avait une émission télévisées qui me demandaient le lundi, nous allons recevoir Chiran sur notre plateau, est-ce que tu peux lui faire sa tête en trois dimensions? J'ai dit, c'est pour quand ça? Pour ce vendredi. Alors je me suis dit, mais ça prend trois semaines, je peux faire une mosaïque. Alors j'ai fait la mosaïque et j'ai dit, je veux être là dans le studio. Et il a vraiment adoré, il m'a tiré du public, si on dit ça en français, et il m'a serré dans les bras, et puis mes filles ont dit, papa, tu peux plus te laver pendant une semaine parce que Chiran t'a touché.
0: Eh ben merci beaucoup Dick de Noël de nous avoir accueillis ici à la porte de Champéret pour un événement fou, bluffant à votre image hein, finalement. Il y a même à la sortie des grandes piscines avec des tonnes de briques où un les million. Enfants ou les parents peuvent profiter justement de cette piscine spéciale.
1: Un million de briques il y a encore, donc il y en a 2,5 millions dans l'exposition, puis encore 1 million pour les gens quand ils sont inspirés, ils seront inspirés, c'est toujours comme pareil, pour créer quelque chose eux-mêmes et pour montrer ça aux autres visiteurs. Je sais d'une propre expérience, quand je passe par ici, enfin, après un certain temps, je veux faire quelque chose avec mes mains. Et je sais que les gens ont la même expérience.
0: Bricks of Wonder, l'exposition à l'espace Champéret, c'est jusqu'à quand exactement? Au mois d'août?
1: 16 août.
0: Jusqu'au 16 août, et c'est au Hall B. Donc venez découvrir ces œuvres sensationnelles par l'artiste Dick de Noël. Merci beaucoup.
1: Merci à vous. Bonne journée.
0: Et à bientôt sur UDFM Radio.

0: Et on reste à Paris pour vous faire découvrir maintenant la réaction du public au sujet de l'exposition Toutankhamon, son tombeau et ses trésors. C'est jusqu'au 6 septembre à la Porte de Versailles.
1: Moi, j'ai beaucoup aimé l'exposition. J'ai trouvé que c'était super intéressant.
2: Ça m'a rappelé mon histoire lorsqu'on apprenait l'histoire égyptienne à l'école. L'exposition est vraiment très très bien faite, conçue et très enrichissante.
1: Moi, j'avais vu déjà une ou deux expos de Toutankhamon, mais j'avais pas vu cette manière de présenter le grand sarcophage avec l'intérieur. Très bien fait.
3: Très belle exposition. J'ai appris plein de choses sur la vie de Toutankhamon et je savais pas qu'il y avait plusieurs autour du sarcophage. Enfin, il y avait plein de choses que j'ignorais en fait sur le tombeau de Toutankhamon. Tout est appréciable. C'est bien pensé et c'est bien fait au niveau chronologique, les explications.
0: Merci pour toutes ces bonnes réactions au sujet de l'exposition Toutankhamon, son tombeau et ses trésors à découvrir actuellement à la Porte de Versailles. 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

0: IDFM Radio, aujourd'hui on vous fait découvrir une activité totalement palpitante en duo ou même voire jusqu'à 6. Venez vous amuser ici à Paris dans le 4e arrondissement chez Bombe Squad. Si vous réussissez votre mission, la bombe n'explosera pas. Mais si jamais vous faites quelques petites erreurs, là vous en aurez plein la tête. En tout cas aujourd'hui on va vous présenter cette activité qui a déjà quelques temps à Paris. Nous sommes avec Alexandre Soltani, cofondateur de cette activité. Bonjour.
1: Oui, bonjour, bienvenue chez Bombe Squad.
0: Merci de nous accueillir en tout cas dans ce bunker. Hein. Vous avez essayé de reproduire un bunker, de nous mettre en immersion avec des petits personnages qui nous accueillent, des personnages qui nous font penser à des personnages de bande dessinée. Et donc on va partir visiter 5 salles pour tenter de sauver le monde. Hein.
1: Oui, exactement, c'est une aventure explosive. Hein. Il s'agit de désamorcer une bombe. C'est une bombe de peinture qui explose vraiment sur les joueurs s'ils n'arrivent pas à la désamorcer, et c'est très dur à désamorcer, hein. Seulement 5% des équipes y parviennent.
0: Donc un principe complètement fou avec plein de jeux, beaucoup de jeux de mémorisation quand même, d'agilité aussi. D'où vient le concept? Depuis combien d'années en fait existe Bomb Squad?
1: Alors nous avons ouvert il y a 2 ans à Paris, hein, en 2024, et le concept il vient de nos précédentes expériences de créateurs de jeux. On souhaitait développer un jeu qui soit très fun, très dynamique et ultra visuel aussi. Donc on retrouve un jeu d'agilité où il faut esquiver des lasers un peu comme dans Mission Impossible, un jeu avec des dalles lumineuses au sol, et puis le summum c'est la fin avec l'explosion de la bombe de peinture. Il y a 6 couleurs de peinture, une par joueur potentiel.
0: Comment faut faire pour réussir sa mission du début jusqu'à la fin, tous les uns et les autres en connexion totale, bien repérer déjà la salle où on se trouve, et après pouvoir très rapidement définir quel rôle aura Brigitte, Emmanuel ou encore Jacques?
1: Ouais, exactement, c'est un jeu où vraiment l'harmonie d'équipe compte, quoi. C'est un vrai jeu d'équipe. Il va s'agir de se tester sur différentes épreuves, et chaque épreuve va tester une capacité particulière. Donc il y a une dimension de stratégie, notamment pour la première où on s'échange beaucoup d'informations. Il y a de la dimension stratégie aussi sur la partie agilité où il faut bien analyser les lasers pour les esquiver. Et puis jusqu'à la fin où là on va tester la collaboration de toute l'équipe ensemble pour désamorcer la bombe et via le pilotage du char.
0: C'est pas du tout comme un escape game puisqu'on reste pas enfermé dans la salle. On a la possibilité en tout cas de sortir de la pièce quand on veut.
1: Oui, c'est ça, exactement. On voulait que le jeu soit plus dynamique et marquer une différence avec l'escape. Donc il n'y a pas la notion d'enfermement, c'est vrai. Il n'y a pas la notion non plus de résolution d'énigmes. On avance tous ensemble et autour d'épreuves qui sont créées pour de la cohésion d'équipe.
0: Dans chaque pièce, on reste à peu près combien de temps?
1: Alors, chaque épreuve est timée pour faire 10 minutes. Le but du jeu, c'est de faire le plus de points possible en 10 minutes. Et ces points se transforment en temps pour désamorcer la bombe à la fin.
0: Comme je disais aussi, on est dirigé par une équipe de cartoon. Des personnages de bande dessinée vont nous accueillir dans chaque salle, sur des écrans, pour nous donner des instructions. Qui est cette équipe qui nous aide dans les différentes étapes?
1: Oui, exactement. On a pensé tout un univers en même temps que la création des jeux Bomb Squad. Donc, c'est un univers post-apocalyptique. Il s'agit de rejoindre un bataillon d'élite, et du coup les figures de proue de ce bataillon dans le lore que nous avons imaginé guident les joueurs. Donc chacun de nos personnages principaux va personnifier une des aventures, une des épreuves. Donc on va avoir par exemple Skidzy qui est un jeune blondinet, ancien influenceur qui a perdu toute sa fame avec la grosse catastrophe qu'il y a eu, et il est très agile, du coup il symbolise la salle de l'agilité des lasers.
0: D'ailleurs, tellement ces personnages plaisent, vous avez créé aussi une BD?
1: Oui, exactement. Il y avait beaucoup d'attrait de notre part sur la création de l'histoire. Et du coup, en même temps que on a imaginé les jeux, on avait vraiment plein d'idées sur le lore de l'histoire. Donc on a dû organiser tout ça, et on a eu très vite l'idée d'en faire une BD, de le mettre en image et de raconter une histoire autour de ça, une histoire qu'on peut retrouver chez nous.
0: Le meilleur score que vous ayez vu depuis la création de Bomb Squad depuis 2024.
1: C'est 5200 points, c'est pas très représentatif comme ça, mais le meilleur score qu'on ait vu de joueurs pour une première fois, c'était de réussir à désamorcer la bombe en 3 minutes 20.
0: Et ben merci beaucoup Alexandre Soltani de nous avoir présenté le concept de Bomb Squad. Co-fondateur hein, de Bomb Squad, votre coéquipier c'est
1: David Musset, qui est historiquement connu pour être un créateur de jeux.
0: Et c'est ouvert pratiquement tous les jours de la semaine.
1: Ah oui,
0: le week-end aussi.
1: Oui, c'est ça, on est ouvert tous les jours, ouverture à 10h le matin et jusqu'à 22h la dernière session le soir.
0: Venez vous défouler en famille, avec des amis, ici chez Bomb Squad en plein cœur de Paris. À bientôt sur UDFM Radio, Alexandre.
1: Oui, à bientôt, merci, et puis venez jouer nombreux.

0: Bonjour, bienvenue, c'est l'heure de l'agenda des villes sur EDFM Radio, les bons plans culturels sur le Val d'Oise à Montigny-les-Cormeilles le 27 août à partir de 15h sur le parvis Picasso. De nombreuses structures gonflables et autres animations pour tous les âges, entrée libre et gratuite. Et en soirée, c'est en ciné en plein air à 20h30 à l'école Van Gogh pour découvrir ou redécouvrir Lilo et Stitch. Puis la fête de la peinture vous donne rendez-vous le samedi 29 août à partir de 8h au parc de l'Hôtel de Ville. Un dernier rendez-vous en couleur pour clôturer l'été en beauté. Artistes, enfants et curieux se retrouvent pour un après-midi créatif et joyeux. Pour en savoir davantage sur ces différents événements, rendez-vous sur le site montigny95.fr. Et puis sur la commune de Beauchamp, le 12 septembre, la commune célèbre les 20 ans du parc arboré avec une grande fête placée sous le signe de la nature, de la jeunesse et de l'éco-citoyenneté. Tout au long de l'après-midi, le parc se transformera en véritable parcours d'animation, atelier créatif autour du végétal, chasse au trésor botanique, grands jeux, fresques participatives et découvertes des arbres du parc. De nombreuses animations seront proposées en partenariat avec les acteurs locaux. La journée se prolongera en soirée dans une ambiance festive et conviviale. Guinguettes, food trucks, musique et danse viendront clôturer ce temps fort ouvert à tous. C'est le samedi 12 septembre de 15h à 22h au parc arboré. Pour en savoir davantage, ville-beauchamp.fr. C'était l'agenda des villes sur IDFM Radio.
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0: Pour cette nouvelle heure de la matinale spéciale vacances sur EDFM Radio, on retournera à Paris pour vous faire découvrir un action game, Pirate Experience. On parlera cinéma avec notamment Moziman, mais aussi Chantal Latsou. Ils prêtent leur voix à deux personnages dans le film d'animation TAD qui sort à la fin du mois d'août. On évoquera quelques livres et aussi le film La Patte Patrouille, un nouveau film, le troisième qui arrive la semaine prochaine dans toutes vos salles de cinéma.

0: découvrons maintenant un action game sur IDFM Radio, 6 salles de défi pour défier Barbe Noire et repartir avec son trésor. Pirate Expérience est à Paris, dans le 10e arrondissement.
1: Bienvenue, Moussaillon. Je suis le capitaine Barbe Noire, la terreur des océans.
0: IDFM Radio, aujourd'hui, on vous fait découvrir une expérience qui s'appelle Pirate Expérience. Nous sommes à Paris, dans le 10e arrondissement, aux 9 cités d'Hauteville, avec Antoine Petit. Bonjour, Antoine.
2: Bonjour.
0: Merci de nous accueillir sur votre bateau. Nous sommes où ? Là, déjà, dans une première salle, en immersion, avec différents drapeaux de pirates.
2: Alors là, on est dans la taverne des pirates, qui fait aussi barrageux chez Pirate Expérience. En fait, vous avez 200 mètres carrés qui est prévu ici dans cet espace-là, qui nous permet d'arriver dans l'action game qui est au sous-sol, qui fait aussi 200 mètres carrés, où 6 salles s'enchaînent pour vous mener jusqu'au trésor de Barbe Noire.
0: Et d'où vient l'idée de cette action game ?
2: Alors, moi, j'ai fondé ça avec David. On est tous les deux issus du milieu du loisir. En fait, on voulait créer ce qu'on appelle un action game. On a parcouru l'Europe. On s'est inspiré notamment du Puy du Fou aussi pour son immersion, ses décors. On a testé plein de jeux qu'on a assemblés ensemble et on a choisi l'univers pirate parce que c'est un univers dans lequel tout le monde se projette, qui plaît à tout le monde, aussi bien les enfants, les adultes.
0: C'est à partir de quel âge ?
2: Alors c'est à partir de 6 ans et ça marche très bien pour les anniversaires enfants, mais aussi pour les événements d'entreprise, pour les groupes d'amis qui veulent sortir ensemble.
0: À partir de combien on peut participer à cette expérience ? Au minimum 2 ?
2: Voilà, c'est de 2 à 6 personnes, tout à fait, avec des créneaux de départ toutes les 10 minutes. Donc si vous êtes un groupe de 7 ou 8, le premier groupe part à 4 ou jusqu'à 6, et ensuite le deuxième groupe enchaîne derrière 10 minutes après.
0: C'est mieux d'être à plusieurs, quand même.
2: Mais effectivement, l'expérience optimale, c'est d'être à 4 ou 5. Mais l'expérience fonctionne bien à 2, fonctionne aussi très bien à 6. Mais c'est sûr que compte tenu de la taille des salles, le mieux, c'est d'être 5 personnes... pour bien réussir l'expérience. Sachant que la dernière salle, c'est la salle du trésor. Donc le but de là, c'est un peu comme Fort Boyard, où vous devez prendre le plus de pièces possible à travers une grille et les amener les mettre dans un contenant. Et c'est ça l'objectif du jeu, c'est de voler le trésor de Barbe Noire. Et là, effectivement, plus vous êtes nombreux, plus vous avez de chances de faire un meilleur score.
0: Le score le plus gros qui a été réalisé depuis l'ouverture, vous êtes ouvert depuis le mois d'avril.
2: Le score le plus gros actuellement, c'est 60 kilos. 60 kilos de pièces qui ont été transportées et extirpées du trésor. Et c'est un score qui est très haut. En général, en moyenne, on est plutôt autour de 30 kilos.
0: C'est énorme.
2: C'est colossal, oui. Faut savoir que transporter 30 kilos de pièces, chaque pièce est à peu près 10 grammes. Donc faut en prendre un certain nombre de pièces.
0: Dans les différentes salles, par moment, c'est comme une sorte de jeu vidéo aussi. Il va falloir se saisir de certains objets pour accumuler le plus de points.
2: Voilà, vous avez une salle qui est l'attaque, où en gros, concrètement, vous prenez des balles qui sont des boulets de canon, et votre objectif, ça va être de tirer le plus de bateaux ennemis possible. Et donc là, vous saisissez les balles, mais une autre salle où c'est des interrupteurs. En fait, le jeu, c'est que vous évoluez dans le bateau de Barbe Noire, qui est le Queen and Revenge, où vous commencez dans la soute du bateau, vous montez sur le pont du bateau, où là, vous avez joué avec les boulets de canon, ensuite vous arrivez dans la cabine du capitaine, puis dans la grotte, enfin dans la porte du trésor. Tout ça vous amène jusqu'au trésor et au repère de Barbe Noire. Vous êtes guidé par son fantôme pour évoluer d'étape en étape. L'objectif, c'est de faire le meilleur des scores dans chacune des salles. Donc vous allez essayer de performer et de passer de niveau par niveau. Vous avez 8 minutes dans chacune des salles. Et plus vous faites un meilleur score, ce score-là se transforme en temps dans la salle finale. Et voilà, il peut faire jusqu'à 2 minutes 30 pour sortir le plus de pièces possible.
0: Pas besoin de faire du calcul mental, c'est assez simple. C'est beaucoup aussi basé sur l'observation.
2: Oui, il y a beaucoup d'observations. Il y a un jeu qui est du tour de la cabine du capitaine où là, on vous affiche un bateau. Vous avez dans une salle, vous avez 30 bateaux en fait dans la salle. Et vous devez à chaque fois trouver quel bateau correspond à quel bateau, rentrer les coordonnées GPS sur un écran. Vous avez aussi un autre jeu qui est en réalité augmentée. Vous êtes dans une grotte, vous devez reproduire en fait. Enfin, votre avatar est projeté à l'écran en face et vous devez vous positionner sur les bonnes cases. C'est ce qu'on appelle un floor is lava, mais un peu réinventé. Et chaque salle en fait permet de varier les compétences et ainsi de plaire à tout le monde. Ça peut être soit de l'agilité, soit de l'adresse, soit de la vitesse. Et c'est ce qui est fun, c'est que ça permet un peu de varier et de mettre en valeur les qualités de chacun, tout en faisant preuve naturellement de cohésion, parce que tout seul, dans ce jeu-là, on ne peut pas y arriver. C'est l'objectif, il faut savoir jouer en équipe. Il y a notamment la salle de l'attaque où en équipe, il y a une personne qui peut ramasser les balles et l'autre qui va les passer à l'autre parce qu'il est plus adroit et c'est la personne la plus adroite qui va tirer les boulets de canon. Dans la salle du trésor aussi, c'est toute une question d'organisation. Certains vont essayer de ramasser les pièces, d'autres vont courir pour les amener dans la salle d'à côté. Et en fait, c'est un peu voilà, comment chaque équipe va réussir à s'organiser pour faire le meilleur score possible.
0: Merci beaucoup Antoine Petit. Pour réserver, c'est uniquement en ligne. C'est plus simple pour vous, c'est plus simple aussi aujourd'hui pour les joueurs.
2: Tout à fait. Et il vaut mieux réserver en ligne parce qu'effectivement, on a plus peu de créneaux disponibles les samedis et les dimanches. Donc, et surtout, je précise en ce moment, vu les canicules, toutes les salles sont climatisées. Donc ça permet de se mettre au frais et de passer un bon moment.
0: C'est ouvert jusqu'à quelle heure en règle générale ?
2: Alors c'est de 10h à 22h. Le dernier créneau de départ, c'est 22h. Et on est sur la taverne, il est aussi possible de boire et de se restaurer, aussi bien pour des boissons soft que des boissons alcoolisées.
0: En tout cas, c'est rapide, c'est efficace, c'est familial, c'est convivial. Venez partager cette expérience, Pirate Expérience à Paris dans le 10e arrondissement. Nous étions aujourd'hui avec Antoine Petit. Merci beaucoup, bonne continuation. Et nous, on se retrouve d'ici quelques minutes pour la suite de votre émission sur IDFM Radio.
2: Merci à vous.
0: D'autres expériences à découvrir dans un instant sur IDFM Radio, c'est la matinale spéciale.

0: On vous emmène au cinéma avec quelques films à voir prochainement, mais aussi actuellement à l'affiche, le nouveau Spider-Man, Brand New Day.
1: Vous êtes le seul à être immunisé. Et aussi le seul à pouvoir la détecter.
2: Qu'est-ce qu'ils peuvent bien chercher ?
0: En salle depuis ce mercredi 29 juillet, Spider-Man Brand New Day avec Tom Holland, qui est aussi à l'affiche du film extraordinaire L'Odyssée, réalisé par Christopher Nolan. Une autre sélection avec un film basé sur une histoire vraie, on vous en a déjà parlé, c'est Charlie et les kangourous, toujours dans vos salles de cinéma, l'histoire d'un présentateur météo, un ancien présentateur météo, en fait il vient de se faire virer, et il va faire la connaissance de Charlie, une petite fille de 12 ans, passionnée par les kangourous.
3: Charlie, tu recommences ? Oh, maman, arrête !
4: Je ne veux plus de kangourous, quelqu'un d'autre les sauvera.
5: Il était juste de passage, mais une rencontre inattendue va tout changer.
6: Ah non.
7: Je cherche quelqu'un pour garder cette petite demoiselle.
8: Il a faim, ce petit kangourou.
6: Mais vous êtes qui ?
8: Je m'appelle Charlie.
0: Un joli film estival, une belle évasion pour une magnifique cause, celle des kangourous, des bébés kangourous, tous issus du refuge de The Kangaroo Sanctuary en Australie, à découvrir dans ce film Charlie et les kangourous, actuellement dans vos salles de cinéma. On reparle aussi des mignons et des monstres, toujours dans vos salles de cinéma. Un des mignons veut absolument réaliser son film et il a besoin d'acteurs très particuliers, de monstres.
9: Tu as écrit un film de monstres ?
10: Oui, comme Pika Kaiju.
9: Pour faire ton monstre, que vas-tu utiliser ?
0: Et pour refermer cette première partie consacrée à vos quelques films actuellement dans vos salles de cinéma, n'oubliez pas le live action de Vaiana, la légende du bout du monde. Nous écoutons ce matin la bande originale de ce film avec notamment Cerise Calixte pour le morceau « Quand tu voyages ».

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1: Sur la montagne, tu vas triompher. Tu dois arriver au sommet. Fais attention de ne pas tomber. Tu n'as droit qu'à un seul essai. Mais tu sauras te relever. Va de l'avant, tu es une battante. Un pas après l'autre et vois la Vaiana. Parce que tu sauras être persévérant.

0: IDFM Radio pour cette matinale spéciale. On continue à parler cinéma avec prochainement dans vos salles le film fantastique français Kima, l'onde mystérieuse. Découvrons un court extrait de la bande-annonce de ce film.
1: Il y a eu un truc vraiment trop bizarre ce matin. Il y a quelqu'un ?
2: Tu peux nous expliquer?
1: Ok, mais vous promettez de le dire à personne. C'est quoi ça?
2: Kima?
1: Ça veut dire onde. T'es sûr que c'est safe de jouer avec ça?
0: C'est l'histoire de Tony qui va voir son existence bouleversée lorsqu'il rencontre dans son petit village une créature mystérieuse, la Kima. C'est une onde sonore, vivante, capable de briser la matière. Vous venez à l'instant de découvrir la bande-annonce de ce film fantastique français à découvrir dans toutes vos salles de cinéma le 5 août. Parlons du retour des chiots de la Pat Patrouille avec une nouvelle mission. La Pat Patrouille, le film, mission Dino avec de nouveaux personnages, une aventure en grand. Découvrons un court extrait de la bande-annonce de ce film d'animation. C'est le troisième film de la Pat Patrouille.
3: On a besoin de l'aide de tout le monde.
4: Entrez dans la préhistoire.
5: Gardez votre coulitude
4: pour le film familial de l'été.
6: On a une île à sauver. Qui est avec nous?
0: Une île mystérieuse, une tempête, les chiots de la Pat Patrouille, Rex, un chiot courageux, Monsieur Ellinger qui est toujours là dans les parages pour embêter les chiots de la Pat Patrouille, c'est le nouveau Pat Patrouille, le film Mission Dino à découvrir le 5 août. Vous pourrez aussi découvrir prochainement plusieurs films d'animation avec notamment le 19 août Marius et le royaume des mers, et l'histoire de serpents de mer et surtout de Marius, ce célèbre serpent de mer qui va partir sur la terre des humains pour récupérer une écharpe magique.
7: Salut, je m'appelle Marius. Nous, les serpents de mer, vivons sur une île merveilleuse, cachée au milieu de l'océan, à l'abri des humains.
8: Nager, c'est naturel. Les serpents de mer ont ça dans le sang.
9: Hé, regardez Marius, il ne sait pas nager.
8: J'ai pas besoin de nager, je suis super rapide sur la terre ferme.
0: Et puis pour refermer cette séquence avec les prochaines sorties ciné à découvrir avec vos proches en famille, Tad l'explorateur et la lampe magique, vous pourrez découvrir cette quatrième aventure de l'explorateur Tad le 26 août. Tad et Sarah sont désormais les heureux parents d'Oli, une adorable et intrépide petite fille de 2 ans. Et que va-t-il se passer dans cette aventure? Vous allez le découvrir très vite prochainement et surtout grâce à nos deux invités exceptionnels que nous avons rencontrés il y a quelques jours, le célèbre DJ producteur français Moziman, mais aussi Chantal Latsou. Tous les deux sont au casting de ce film d'animation. Chantal Latsou prête sa voix à un génie et Quentin Moziman, oui maintenant on l'appelle Moziman mais son prénom c'est Quentin, lui il prête sa voix à un robot. Ils nous en disent plus maintenant sur IDFM Radio.
10: Où est la lampe magique?
11: Cachée dans Buckingham Palace.
12: Vraiment, c'est ça leur palais royal, c'est minable.
10: La lampe est forcément là, je le sens.
11: Une porte secrète.
10: Accorde-moi mes 3 vœux. Lampe.
12: Trésor, faut la frotter.
10: Attention, son pouvoir est énorme.
0: IDFM Radio, Moziman et Chantal Latsou sont avec vous aujourd'hui. Bonjour à vous deux.
13: Bonjour IDFM Radio.
0: Pour un nouveau film d'animation, Tad, un aventurier, c'est déjà sa quatrième aventure qui sortira le 26 août. Vous connaissez un petit peu, vite fait, ce personnage? On va dire que c'est un Indiana Jones pour les enfants.
13: Oui, on le connaît un peu parce qu'on l'a doublé, ça y est. Mais oui, c'est un Indiana Jones, oui, avec des problèmes familiaux, des problèmes, pas de problèmes, non, mais de la comédie, du rire, du gag. Et puis c'est tout public. Les parents peuvent venir avec les grands-parents, avec les enfants. C'est ça qui est génial.
14: Je rajouterais dans le shaker Shrek, parce que c'est surtout très drôle. Et j'ai eu peur au début, je me suis dit, bon, est-ce que c'est un film que pour les enfants? Absolument pas. Il y a beaucoup de blagues, beaucoup de vannes qui vont toucher les adultes. C'est pour ça que je prends souvent la référence de Shrek. C'est vraiment Indiana Jones qui rencontre Shrek et on se marre du début jusqu'à la fin.
0: Et puis là, il y a une petite fille qui va venir perturber en fait les aventures de ce super héros. Est-ce que Moziman, ça résonne un petit peu en ce moment par rapport à cette petite fille, à cette histoire de famille aussi?
14: Mais complètement, non seulement ça résonne, mais en plus je dirais que ça a motivé mon choix et mon envie de faire ce projet. Et surtout, après avoir vu le film, et j'espère que les auditeurs iront aussi voir ce film, j'ai versé une petite larme à la fin parce qu'il y a une relation justement père-fille qui est assez exceptionnelle et qui nous touche, qui me touche en tout cas.
0: Vous êtes assez aventurière en règle générale, Chantal, à partir comme ça avec un sac à dos, comme Tad, parcourir la planète.
13: J'aime bien partir comme ça un petit peu sans but précis et sans préparation. Peut-être un peu moins maintenant si vous voulez, mais j'ai beaucoup fait ça. Je suis parti en Inde un peu sac à dos avec mon mari, on a fait notre...
0: Quand on vient de semaine,
13: nul de miel, voilà. Wow. Et oui, maintenant on vient de fêter nos 50 ans de mariage, alors c'est complètement...
0: Félicitations.
13: Merci.
5: Ah, bravo.
13: Et donc c'est une aventure le mariage aussi. Donc j'aime bien ça. Puis c'est il est touchant ce Tad. Il est touchant parce qu'il est un peu loser et il est très tendre et il est très très très mignon. Quoi.
0: Ça faisait longtemps que vous n'aviez pas fait de doublage comme ça pour un tel personnage. On se souvient de Buzz le film en 2022. C'était le personnage Darby.
13: Ah oui, elle était vachement, elle était marrante cette Darby, très marrante. Et oui, mais je suis pas inhabituée du doublage. Hein. On m'appelle comme ça exceptionnellement de temps en temps, mais je suis pas doubleuse professionnelle comme certains font beaucoup. Et c'est toujours une surprise, toujours une bonne surprise d'ailleurs. Je suis toujours très très contente d'être appelée et très contente de découvrir le personnage qu'on me propose.
0: Alors le génie, ce sera vous hein, dans cette nouvelle aventure. Un génie pas comme les autres.
13: C'est un génie très pragmatique. C'était une femme qui a les pieds sur terre, qui cache, qui dit ce qu'elle pense, qui fait un peu le service après-vente des vœux, si vous voulez. Donc elle a l'habitude, elle est un peu en routine comme ça, donc c'est ça qui est très marrant, parce qu'on dit le génie, on a l'impression qu'on voit un truc sublime comme ça, qui sort, espèce de personnage. Non, pas du tout. Elle est quotidienne. C'est ça qui est marrant, c'est ce décalage. Mais je ne vous en dis pas plus.
0: Comment on arrive sur un tel projet pour prêter ta voix à c'est un robot hein.
14: Je joue, je double la voix de l'archéo-robot, qui est un petit robot doté d'une intelligence artificielle absolument incroyable, qui sait tout surtout, qui parle toutes les langues du monde entier, et qui réussit à aider nos héros dans cette quête un petit peu impossible. Et on va se rendre compte au fur et à mesure du film, je vous spoil un petit peu, que finalement, avoir un petit peu d'humanité, ça lui ferait pas de mal.
0: Il est drôle en tout cas, il a l'air d'être très attachant aussi. On parlait de Tad il y a quelques minutes. Finalement, c'est un joli binôme et un nouveau personnage pour ce robot. Hein.
14: Ah, complètement. Puis c'était surtout pour moi un peu challengeant parce que c'est ce que je disais, hein, je soupçonne quand même la personne qui a créé le personnage de ce génie dans la lampe d'être très fan de Chantal parce que le personnage vraiment est écrit pour elle. Là où mon personnage est un personnage très organisé, brillant, qui a une culture absolument incroyable, donc qui est finalement aux antipodes de ce que je suis moi réellement dans la vie.
0: Donc les projets, pas mal de choses cet bien été. Sûr. Il y a les Zénith, il y a Bercy en 2027.
14: Absolument.
0: Il y a toujours les Dream Track.
14: Bien sûr, les Dream Track. D'ailleurs, j'espère.
13: C'est Dream Track.
14: Mais justement, Chantal, j'allais t'en parler.
0: Tu vas proposer à Chantal justement.
14: J'aimerais bien proposer à Chantal de faire son Dream Track, bien sûr.
0: Là, elle est prête. Elle est dans un canapé. Elle peut te proposer comme ça deux trois morceaux, deux trois effets qu'elle aimerait dans un Dream Track.
14: Ça me plairait beaucoup. J'ai hâte.
0: Et Chantal, avec Kev Adams régulièrement, il y a eu Massinger, et puis il y a un film qui s'appelle La Maison de nos Rêves.
13: Voilà, La Maison de nos Rêves, qui est très très très amusant, dont je suis très fier, et le Casino de Paris fin octobre.
0: Eh ben, amusez-vous bien, faites-nous kiffer toujours autant, un peu partout, à droite à gauche. Merci beaucoup et on rappelle que Tad, l'explorateur, donc sera de retour avec la lampe magique le 26 août. Merci Chantal, merci Moziman.
14: Merci DFM.
13: Merci DFM.
0: Voilà pour vos prochaines sorties ciné. Merci encore à Moziman et à Chantal Latsou pour le film d'animation Tad l'explorateur et la lampe magique dans vos salles de cinéma le 26 août.

vous ne savez pas quoi faire ce week-end ou pendant vos vacances, bah nous vous repropose de redécouvrir notre sujet au sein de l'exposition Rouge. C'est au musée archéologique sur la commune de Louvre.

0: Nous, on s'intéresse surtout à l'apport de l'archéologie pour comprendre la diffusion et la portée de cette couleur rouge à travers les époques.
1: Merci de nous accueillir ici au sein du musée Arkéa. Nous sommes sur la commune de Louvres et nous sommes en compagnie d'Isabelle Amian. Bonjour.
2: Bonjour. Bonjour.
1: Présentez-vous en quelques mots.
2: Bonjour, je suis Isabelle Amian, donc responsable du service de la valorisation au musée Arkéa, c'est-à-dire qu'on s'occupe des expositions et des publications, et je suis commissaire de l'exposition rouge.
1: Et cette année, vous êtes accompagné de Jonathan Simon. Bonjour.
3: Bonjour. Bonjour.
1: Votre fonction ici ?
3: Alors, je suis directeur du musée Arkéa.
1: Et l'année dernière, quand on s'était vu pour l'exposition déchets, Jonathan n'était pas encore arrivé ? Si, ou il était là, ou il était absent ?
3: Non. Je suis arrivé en octobre, mi-octobre.
1: Ah oui, donc c'est voilà. Tout récent. Aujourd'hui, donc, la thématique, c'est le rouge. Pourquoi avoir décidé cette nouvelle exposition autour de cette couleur ? Ça aurait pu être le vert, le rose, ou une autre couleur ? Non, parce que le rouge, c'est universel.
2: C'est une très bonne question. Les principales raisons pour lesquelles on a réalisé cette exposition dédiée à la couleur rouge, c'est parce que le rouge est une des premières couleurs que l'homme ait produite et déclinée en différentes nuances avec le noir, le jaune et le blanc.
1: Le rouge se retrouve de toute façon un peu partout. La preuve aujourd'hui avec Isabelle qui a un magnifique pull rouge.
3: Et oui, moi j'ai pas du tout joué le jeu aujourd'hui, quoi, c'est vrai. Mais le rouge se retrouve partout. C'est quelque chose qui est très ancien, comme l'a dit Isabelle. Ça a été utilisé depuis très longtemps pour ce côté esthétique, flamboyant. Ça rappelait beaucoup de choses et il y a beaucoup d'anecdotes à raconter en plus sur le rouge. Donc oui.
1: Vous éditez même un livre qui s'appelle Archéologie d'une couleur rouge. Qui est ce personnage, ce symbole? On a l'impression que c'est un toucan, un perroquet. Okay.
2: Alors c'est une fibule. Une fibule, c'est, il faut imaginer une petite broche du haut Moyen-Âge qui a été trouvée juste en face dans la nécropole mérovingienne de Saint-Riol et qui est un des objets emblématiques totem du musée Arkéa. C'est pour ça qu'on a souhaité le mettre en évidence. Il était composé d'or et de grenat. Donc ce petit objet fétiche du musée est un peu notre emblème pour cette exposition.
1: C'est la Bible là de l'exposition. Vous récapitulez un petit peu en gros tout ce qu'on va pouvoir découvrir sur trois univers bien précis.
2: Alors, mais oui, ça reprend les grandes thématiques de l'exposition, mais ça va même plus loin, puisqu'on donne la parole à des chercheurs, archéologues, historiens de l'art, professionnels des musées, en 33 textes qui vont prolonger le contenu de l'exposition de façon tout à fait sérieuse, mais tout à fait accessible pour s'adresser au public du musée Arkéa, qui est avant tout composé d'habitants du territoire de Roissy-Pays de France et d'un grand public auquel on souhaite toujours s'adresser.
1: Isabelle, Jonathan, comme d'habitude, les expositions que vous proposez ici au sein du musée Arkéa à Louvre, c'est familial. Donc il y a des activités tout au long de l'exposition et beaucoup d'écrans tactiles comme celui-ci qui va nous expliquer la céramique sigillée. Hein. C'est quoi exactement cette céramique sigillée, Jonathan ? De toute façon, on va cliquer dessus, puis après on met un casque et on va tout nous dire. Mais là, dans les grandes lignes...
3: Alors la céramique sigillée, c'est vraiment une des céramiques emblématiques du monde romain, pour le coup. C'est une céramique dont l'objectif, en tout cas, et ce qui était très marquant déjà à l'époque, c'était cette couleur rouge qui était recherchée. En fait, on fait l'abstraction de plusieurs siècles, voire millénaires de céramique plutôt sombre, et la sigillée tord le cou en fait à cette mode qui est existante depuis des années. La sigillée, c'est quelque chose qui est très rapidement en plus approprié par les Gaulois, les Gallo-Romains. C'est quelque chose qui vient du monde méditerranéen, mais que les Gaulois s'approprient très rapidement. Et c'est l'idée c'était de faire ce beau vernis rouge. Pour faire un très beau vernis rouge, mais il suffit pas de le penser, il faut aussi imaginer toutes les techniques de cuisson. Donc là en fait typiquement à l'écran on montre le montage en tout cas d'un moule de sigillée, parce que c'est des céramiques aussi qui inaugure finalement une sorte d'air industriel, puisqu'on refait des vases en série, en très grande quantité, qui se diffusent dans tout l'Empire romain. Donc déjà des vases moulés, et ensuite, donc là c'est ce qu'on voit sur l'écran, les éléments sur lesquels peuvent jouer les visiteurs du musée. Et il y aura après une partie sur l'aspect cuisson cette fois-ci, et qui se redécompose sur la partie haute de la vitrine. C'est important, c'est un tout la sigillée, et c'est vraiment cet aspect rouge qui a vraiment profondément marqué les habitants de l'époque, en tout cas du territoire, de la Gaule à l'époque romaine.
1: Il y a combien comme ça d'écrans où on va découvrir différentes vidéos, Isabelle, et c'est des petites vidéos d'à peu près 5 minutes ?
2: Oui, un peu moins de 5 minutes. On essaie toujours de voir des formats courts. Hein. Il y a 5 audiovisuels et puis aussi il y a des interactifs, un photobooth qui permet d'avoir sa photo souvenir avec un costume rouge, un costume ancien rouge. Et puis il y a un quiz, un jeu quiz sur les pigments, à quoi correspond telle couleur, quelle est sa provenance, est-ce que c'est un pigment d'origine minérale, animale ou végétale. Et on a aussi une mosaïque à reconstituer avec des petites tesselles rouges à partir d'un modèle historique du territoire.
1: Et il y a aussi une jeune femme qui est juste là, pas très loin, où il faut bien placer ses bijoux. Hein.
2: Oui, vous avez bien...
1: C'est un tableau, une sorte de tableau de fresques.
2: Tout à fait, c'est un meuble aimanté où on propose aux visiteurs de repositionner les accessoires et bijoux d'une dame qui aurait vécu à l'époque de Clovis, c'est-à-dire à l'époque mérovingienne.
1: Jonathan, dès le début, on nous explique les différents dérivés du rouge. Il y a une roue des couleurs, la matériothèque exactement. Et là, on va voir tous les dégradés de rouge et on s'aperçoit aussi, là où on était, que le rouge, par rapport à certaines matières, peut même virer au rose. Hein.
3: Absolument. Alors, il y a des questions qui sont liées à l'usure, au vieillissement, à la cuisson. On a la matière première, de toute façon, hein, comme on le voit sur la matière de tête, les ocres, enfin, cinabre, différents dispositifs, différentes matières premières, mais que les hommes ont très rapidement transformé aussi pour modifier légèrement ces teintes. Très rapidement, on parle d'artistes, enfin, les décorateurs des grottes ornées, Lascaux, Chauvet, Cosquer, on parle d'artistes, et en fait, au même titre que les artistes actuels, ils ont la matière principale, des ocres, mais qui transforment pour obtenir la bonne nuance, la perfection dans la nuance. C'est pas quelque chose qui est nouveau, c'est des choses qui remontent à déjà 10 000, 14 000 ans, sans aucun problème.
1: Eh ben, merci beaucoup à vous deux. On pourrait dire tellement de choses. Bien évidemment, il y a des visites guidées, accompagnées tout au long de ces différentes semaines. Isabelle ?
2: Des ateliers aussi, des conférences qui prolongent le contenu de cette exposition. Exposition à voir au musée Arkéa du 14 mars au 15 novembre 2026 au musée Arkéa à Louvre en Val d'Oise.
1: Merci encore à vous deux et à bientôt sur IDFM Radio.
3: Merci beaucoup. Au revoir et au plaisir de vous accueillir surtout.
2: Merci, à bientôt.

Et puis une dernière chronique sur LFM Radio pour refermer cette émission spéciale. Merci d'avoir été avec nous depuis 7 heures. N'oublions pas de vous parler des célèbres figurines Funko Pop avec la sortie du film Spider-Man Brand New Day. De nouvelles figurines viennent de sortir. Pour rester dans l'univers du 7e art, vous avez toujours aussi les figurines de Grogu et du Mandalorian avec des figurines qui ont la tête qui bouge, sans oublier les figurines du film Supergirl avec notamment Supergirl aux côtés de Crypto, son chien. Pour rester dans l'univers Disney, de la culture pop, les nouvelles cartes Disney et Lorcana sont disponibles déjà depuis quelques semaines. Invasion épineuse, c'est déjà le 13e set avec notamment Winnie l'ourson, mais aussi les personnages de Monstres et compagnie. Je voulais aussi vous parler du dernier album de coloriage de Jérémy Mariez. On en a déjà parlé puisqu'il était notre invité il y a quelques jours sur IDFM Radio. Son nouvel album de coloriage mystère consacré à l'univers Star Wars, où vous retrouverez des vaisseaux, mais aussi Luke Skywalker, sans oublier Grogu, C-3PO et plein d'autres personnages à colorier à travers Star Wars coloriage mystère chez Hachette. Ça sort la semaine prochaine. Et puis deux gros coups de cœur pour deux livres très amusants, très rigolos, comme d'habitude chez la maison d'édition Splatch, à découvrir Ruby et Flammekuch, la grotte mystérieuse, deux personnages très attachants, drôles, une aventure très colorée avec Ruby qui est une petite fille. Elle adore les dragons et son doudou, bah justement, c'est un dragon et il s'appelle Flammekuch. Et puis notre dernier ouvrage s'appelle L'odeur d'une journée d'été chez La Joie de lire, avec d'adorables compagnons, des souris, mais aussi des personnages très attachants qui vont un petit peu mettre le remue-ménage dans un grenier pour trouver des accessoires afin de se déguiser, mais aussi vous retrouverez ces personnages au bord de la mer. C'est le livre L'odeur d'une journée d'été et c'est sorti chez La Joie de lire. Merci de nous avoir suivis. Très bonne journée, bon week-end et à très vite sur la plus belle des radios du Val d'Oise. Yeah.

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